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0: Bonjour chers amis, vous êtes en direct sur Radio Couteau, vous le savez, c'est notre habitude de faire des émissions en direct. Vous nous écoutez sur le 97.7, 104.5 ou encore sur le www.radiocouteau.com. Aujourd'hui, je vous emmène faire une petite balade dans un bel endroit. C'est un petit coin de nature et j'ai le plaisir et la joie d'accueillir donc dans le studio de Radio Couteau, une personne qui est déjà venue, qui a déjà participé à une émission, c'est Maryse Sargat, c'est ça ?
1: C'est ça.
0: Bonjour Maryse.
1: Bonjour, bonjour Patrick.
0: Comment
1: bonjour
0: ça va ?
1: Ça va.
0: Alors tu es déjà venue ici sur les ondes de Radio Couteau puisque tu participais au salon organisé à Séguéd.
1: Tout à fait, c'était au mois de mars. Livret terroir.
0: Ouais, c'était au mois de mars, c'est ça ouais.
1: C'est ça, c'était ouais. Le 8 mars.
0: Ça s'était bien passé ?
1: Ça s'était très bien passé, il y a eu un peu de monde, ouais. Beaucoup de gens intéressés, beaucoup de questions, c'était très intéressant.
0: Et on en profite pour saluer Marc, hein, un des co-organisateurs
1: oui.
0: de ce beau salon Livre et Terroir à Séguéd. Mais tu es ici pour nous parler eh bien de ta reconversion, de ton nouveau projet qui a démarré il y a un an à peu près, c'est ça ?
1: C'est ça, en janvier 2025 officiellement.
0: Mais on va remonter un petit peu le temps. Puisque moi je sais déjà que ton parcours est assez étonnant. Avant de te lancer dans le maraîchage, tu as eu une autre vie. Alors, c'est quoi ton parcours ?
1: Alors avant ça, j'ai fait des études en audit interne et contrôle de gestion, où j'ai obtenu un master spécialisé. Et ensuite, j'ai travaillé dans la fonction publique où j'étais contrôleur de gestion pendant 7 ans.
0: Quand tu as fait ces études-là, c'était une envie à l'époque ?
1: C'était une envie par défaut parce que moi, j'ai toujours été attirée par l'agriculture. Mmh. Mais voilà, je m'étais dit que ça restait un loisir et qu'il fallait avoir un emploi stable.
0: Ouais.
1: Voilà.
0: Il y a le côté financier peut-être qui était important.
1: Exactement, un emploi stable, ouais. Un poste stable, un
0: la salaire sécurité.
1: Correct, la sécurité. Voilà, exactement. J'étais plutôt dans cette optique-là.
0: Et qu'est-ce qui a fait qu'un jour, peut-être que ça a pris du temps hein, dans ton cerveau, qu'est-ce qui a fait que tu as décidé d'arrêter hein ?
1: J'ai eu un gros ras-le-bol, j'en avais marre de la direction au-dessus, de faire des dossiers qui ne servaient à rien, puisque passer plusieurs jours à faire des dossiers sur des tableaux Excel avec des personnes qui, au final, n'ouvrent même pas les dossiers pour regarder ce qu'il y a dedans. Voilà, moi, c'était très compliqué pour moi. Ça n'avait pas de sens. Mmh. J'avais plus de sens dans mon travail. Et j'ai eu envie de faire autre chose qui me plaisait vraiment parce que j'en avais marre de me lever le matin pour quelque chose qui ne me faisait pas vibrer, qui ne me portait pas, quoi.
0: Alors, qu'est-ce qui t'a attiré vers le maraîchage ? Je sais que tu es issu quand même d'une famille un peu qui était dans ce milieu-là. Est-ce que c'est ça aussi ?
1: Un petit peu, oui.
0: Ouais. Alors, raconte-moi cette histoire de famille aussi. C'est important
1: alors,
0: dans ta vie.
1: Alors, quand j'étais petite, mes parents habitaient à Saint-Simon sur une propriété où mes grands-parents habitaient aussi. Donc, on partageait le même jardin, si je puis dire. Ma grand-mère était maraîchère, donc elle produisait des légumes, quelques fruits, mais aussi des fleurs qu'elle faisait en bouquet, qu'elle vendait en fleurs coupées en bouquet, sur les marchés de Toulouse. Mmh. Elle faisait le marché de la Croix-de-Pierre et le marché de la Place des Salins.
0: Voilà. Elle avait sa petite réputation, je crois.
1: Voilà, ouais. Elle avait ses petits clients fidèles. Et mon père, à une période de sa vie, s'est retrouvé au chômage pendant 4 ans, je pense. Mmh. Du coup, l'a rejoint dans cette aventure. Et lui, donc, il cultivait avec elle et il faisait le marché de Cugnot le samedi matin. Et donc, moi, mon jardin, c'était les planches de maraîchage, c'était les arbres fruitiers, c'était les fleurs. Et donc, j'aimais bien aller aider. Alors, à l'époque, on labourait la terre.
0: Ouais.
1: Donc, aller voir mon père labourer, aller semer les haricots, planter les pommes de terre, faire les récoltes avec eux. Et ce que j'aimais aussi énormément, c'était me lever tôt le samedi matin et les vacances pour les accompagner au marché.
0: Ah oui.
1: Voilà.
0: Ta grand-mère, avant que ton père la rejoigne, elle travaillait seule ?
1: Elle travaillait seule, oui.
0: Ça, c'est aussi, ça rejoint, on va l'expliquer plus tard, mais parce que là, toi aussi, tu t'es lancée seule, quoi.
1: Tout à fait.
0: Ouais. quel rapport tu avais avec ta mamie, que tu as encore, d'ailleurs, on salue Odette. Hein.
1: Oui, bisous mamie.
0: Bisous mamie. C'est quoi le rapport? On peut parler de transmission ou pas?
1: On peut en parler, oui. Moi, j'aimais beaucoup aller la voir jardiner, aller la voir composer ses bouquets quand elle coupait ses fleurs, aller la voir cuisiner aussi. Donc ça, c'était quelque chose qui était important pour moi aussi, de pouvoir cuisiner mes produits, faire des confitures, des sauces tomates, plein de petites choses comme j'ai pu l'avoir faire.
0: Mmh. Elle avait un nom, son entreprise? Il y avait un nom ou pas? Non, non.
1: Non, non. Il y avait...
0: Chez Odette.
1: Chez Odette, voilà.
0: Tout le monde la connaissait. Et donc, bon, toi, tu as décidé un jour d'arrêter ton boulot qui ne te convenait plus. Et tu t'es dit, ou peut-être ça trottait déjà dans ta tête, j'aimerais bien revenir vers l'agriculture, vers le maraîchage, c'est ça?
1: C'est ça. J'ai mis à peu près 2 ans quand je me suis rendu compte que je ne pourrais plus continuer cet emploi-là et cette vie-là. J'ai mis à peu près 2 ans à réfléchir à ce que je pourrais faire d'autre, en me disant que l'agriculture, ce serait difficile. Donc, je l'avais mis un peu de côté dans mes idées au départ. Et j'ai une amie qui m'a dit, mais attends, tu me parles toujours d'agriculture. Pourquoi tu ne creuses pas de ce côté-là?
0: Ouais.
1: Donc, je l'ai écouté. Je suis allée rencontrer... d'autres agriculteurs, des éleveurs, des maraîchers, pour voir un petit peu tout ce monde-là et essayer de choisir, moi, la voie que j'avais envie de prendre dans l'agriculture.
0: Ah oui, tu es allé voir des céréaliers, des éleveurs,
1: voilà,
0: des...
1: Voilà, je suis allée rencontrer d'autres agriculteurs pour voir un peu leur quotidien. J'avais préparé plein de questions parce que c'était... éventuellement mon futur métier, donc ouais, je voulais être sûre de dans quoi j'allais me lancer. Mm-hmm. Donc j'ai rencontré plusieurs éleveurs, agriculteurs. J'ai fait ma petite enquête quoi, pour essayer de voir ce qui, moi, pourrait me correspondre avec ma vie et aussi avec mon petit garçon.
0: Oui, parce qu'en plus, tu as la vie de famille aussi, c'est important, évidemment. Ouais, ouais.
1: C'est ça.
0: Et le choix du maraîchage, ça a été une évidence, peut-être?
1: Oui, ça a été une évidence. Mm. Ça a été une évidence. J'aimais beaucoup l'élevage. Moi, j'aime la transformation, j'aime faire quelque chose de mes produits. J'aurais aimé faire du fromage, faire de l'élevage et faire du fromage. Mais au niveau investissement, c'était énorme parce que j'avais pas assez de terre pour gérer un troupeau. Je n'avais pas de bâtiment non plus. Et en plus, au niveau de la vie de famille, c'est compliqué parce que c'est des astreintes 7 jours sur 7 toute l'année. Donc, c'était pas un choix par défaut, les légumes, mais c'était un choix plus raisonnable qui me plaisait tout autant. Et voilà, du coup, je suis partie dans ça.
0: Et donc, c'est qui rejoignait ce que faisait ta grand-mère aussi, c'est ça?
1: Exactement,
0: aussi.
1: Exactement, exactement. Donc, j'ai pu échanger avec elle, avec mon père. Mon père, qui est très conservateur, avait gardé des petites choses qui me servent aujourd'hui.
0: Je me souviens la précédente émission où tu me dis on récupère beaucoup de choses à la maison.
1: Voilà, on est beaucoup dans le bricolage.
0: Ouais.
1: Ben, économie.
0: Ah ben c'est bien, oui. Seconde main, récupération, c'est important. Quelles ont été leurs réactions quand tu leur as dit j'arrête, que ce soit tes parents, ta grand-mère?
1: Alors, au début, ils m'ont demandé si j'étais sûre de moi. Ils n'étaient pas hyper emballés par l'aventure, parce que ben, je quittais quand même un emploi de fonctionnaire avec un salaire très correct, des congés, voilà, des horaires très corrects aussi, pour un métier à mon compte, au travail de la terre, donc beaucoup plus compliqué. Donc ils m'ont demandé si j'étais vraiment sûre de moi, et comme ils ont vu que c'était le cas, ils m'ont dit ben, c'est parti, on y va, quoi.
0: Oui, parce que bon, c'est quand même un métier à risque.
1: Complètement.
0: Ouais.
1: Donc voilà, donc ils m'ont suivi dans cette aventure et je les en remercie énormément aujourd'hui parce qu'ils me soutiennent encore beaucoup, beaucoup.
0: Mais voilà. Ils ne le regrettent pas, j'en suis sûr. Alors, il y a eu certainement plusieurs étapes. Tu décides d'arrêter ton ancien métier, mais ensuite, il faut faire des formations. Tu nous as expliqué que tu es allé faire des stages, je crois, aussi.
1: Oui, exactement. Donc moi, j'ai choisi de faire une rupture conventionnelle qui a été acceptée avec mon ancien employeur, ce qui m'a permis de me former pendant une année, de passer le BPREA, c'est le diplôme agricole, avec la spécialité maraîchage bio, du coup. Donc cette formation m'a permis d'avoir un diplôme qui permet après... de déclencher certaines aides, comme la dotation jeune agriculteur.
0: Mmh. C'est une question, cette formation, ça a confirmé ton envie ?
1: Oui, complètement. Ouais. Complètement. C'est une formation qui dure 10 mois et que j'ai choisi moi de faire à distance pour deux raisons. Déjà, les centres de formation étaient à une heure de route de chez moi, donc c'était compliqué avec mon fils. Aussi, c'était compliqué pour moi au niveau logistique, mais le fait aussi de le faire à distance me permettait aussi de faire énormément de stages.
0: Mmh.
1: Voilà. Donc moi, mon objectif, c'était d'utiliser cette année comme formation théorique, mais aussi pratique, et de faire un maximum de stages. Donc j'ai choisi cette formule-là. Et du coup, j'ai contacté des maraîchers autour de chez moi, où j'ai été accueillie dans une ferme où j'ai travaillé pendant toute cette année-là,
0: ouais.
1: Toute l'année 2024, du coup, deux jours par semaine avec la maraîchère pour acquérir de l'expérience et voir toute la saison.
0: Et tu lui as expliqué ton projet, je suppose ?
1: Exactement, ouais, ouais. Exactement. En lui expliquant mon projet, on s'est rencontrés, ça a bien matché, donc on est parti sur ça. Et ensuite, j'ai fait aussi d'autres stages pour de la transformation, parce que mon objectif, c'était aussi de transformer une partie de ma production.
0: Là, que je peux en témoigner parce que j'ai reçu un petit cadeau ce matin, un énorme cadeau, avec de la belle confiture de coin dans plusieurs variations.
1: Oui.
0: Voilà, c'est ça. Confiture de pastèque, sur plusieurs variations. Un grand merci.
1: Avec plaisir.
0: Alors, on revient à ces stages qui t'ont permis d'acquérir beaucoup, beaucoup d'expérience. Et de conforter ton envie, quoi.
1: Complètement, complètement. Mmh. J'ai fait aussi des formations plus courtes sur des thématiques spécifiques avec des associations agricoles.
0: Mmh.
1: Du coup, voilà, j'ai consacré cette année-là à me former et à monter mon dossier d'entreprise, parce que une entreprise agricole, elle se monte pas en un jour.
0: Ouais. Et justement, voilà. T'es accompagnée pour ce montage-là ?
1: Ouais, j'ai été accompagnée un petit peu par la DEAR. Par la Chambre d'agriculture aussi, pour le côté dossier dotation jeune agriculteur, un dossier assez complexe à monter. Et là, je suis accompagnée aussi par Bio-Ariège-Garonne.
0: Bio-Ariège-Garonne, oui, parce qu'on ne l'a pas précisé, évidemment, c'est du maraîchage bio que tu proposes.
1: C'est ça, hein. Ouais. Tout est en bio.
0: On détaillera après ton système d'exploitation. Il fallait des terres.
1: Oui, alors j'ai la chance d'avoir mes parents qui sont installés à Pujaudran sur une propriété, c'est une ancienne ferme qu'ils ont rénovée, où j'ai la chance d'avoir 2,5 hectares de terre.
0: C'est suffisant pour faire du maraîchage.
1: Donc c'était suffisant pour faire du maraîchage, largement suffisant.
0: Il a fallu l'aménager, il y a eu des étapes aussi ?
1: Alors, c'était
0: vraiment
1: de la prairie, parce que j'ai deux chevaux sur la propriété. J'ai deux chevaux, une vieille passion, un peu envahissante.
0: Tu en fais encore ?
1: Alors, j'ai plus trop le temps, mais dès que j'aurai un peu de temps, j'aimerais bien reprendre, oui. Du coup, les parcelles étaient en prairie depuis plusieurs années, ce qui m'a permis d'être en bio tout de suite et de ne pas avoir de temps de conversion.
0: Et vu qu'elles étaient en prairie depuis de nombreuses années, la terre devait être bonne, non ? Quand la terre se repose, c'est pas bien, non ?
1: Si, c'est bien que la terre se repose. Donc là, c'est une terre qui est assez équilibrée dans sa structure, mais qui par contre est pauvre en matière organique.
0: Ah oui.
1: Voilà. Donc pour démarrer du maraîchage sur de la terre comme ça, il faut apporter énormément de matière organique, du compost, du fumier de cheval par exemple, voilà, pour pouvoir démarrer.
0: Que tu as sur place, ça, c'est pratique.
1: C'est pratique.
0: comment tu as démarré justement ? Est-ce que tu avais déjà l'idée d'installer des serres ou pas ? Tu voulais faire tout en extérieur ?
1: Alors, pour moi, la question du bio ne s'est pas posée, c'était obligatoire. Je n'ai pas envie de mettre de traitement sur mes cultures, j'ai envie de manger des légumes sains. Donc même les traitements qui sont autorisés en bio, pour moi, ce n'était pas concevable. Je préfère jouer sur la biodiversité, emmener des auxiliaires, faire attirer les coccinelles, plutôt que de traiter. Ensuite, une serre, c'était obligatoire aussi pour moi, parce que si on veut avoir des légumes assez tôt, au printemps, et des légumes d'été assez tôt, et continuer à avoir des légumes toute l'année, c'est-à-dire l'hiver, quand il fait froid et qu'il gèle, avoir une serre, c'est nécessaire. Sinon, c'est très compliqué.
0: Donc, mon petit doigt me dit que c'est une serre de récupération.
1: Alors, ma première serre, c'est des matériaux de récupération et c'est mon papa qui m'a fabriqué la serre.
0: Incroyable.
1: Voilà.
0: Il a signé, il a dédicacé.
1: Donc ça, c'est ma première serre de culture qui fait à peu près 220 mètres carrés. Et j'ai une petite serre à côté de 25 mètres carrés qui me sert de pépinière pour produire mes plants. Et ça, c'est une serre que mon père avait à l'époque.
0: D'accord,
1: où il faisait
0: oui.
1: du maraîchage avec ma grand-mère. Qu'il avait gardé.
0: Est-ce que tu te souviens de tes premières, de tes premiers semis, plantations, c'était quoi ? Tu t'en souviens ?
1: Oui.
0: Et puis ta sensation à cette époque-là ?
1: Ah ben, grande joie, parce que même si l'entreprise est créée, même si les choses commencent à se mettre en place, mettre les premières graines en terre, c'est vraiment la concrétisation du projet, c'est vraiment le démarrage. C'est des graines qui vont pousser, qui vont former des légumes que je vais récolter et que je vais pouvoir vendre. Donc c'est une grande excitation, le démarrage.
0: Alors, tu as choisi comme nom de ta ferme maraîchère, mon coin de nature. Alors, le coin, le fruit.
1: Comme le fruit, oui.
0: D'où est né ce nom ?
1: Alors, j'ai beaucoup cherché le nom de ma ferme. J'arrivais pas à trouver quelque chose qui me correspondait vraiment et qui correspondait au projet que je voulais faire. Pourquoi mon coin de nature ? Parce que j'ai envie que ce soit un petit îlot de biodiversité où les gens vont venir et pas simplement acheter leurs légumes, vont pouvoir se balader dans la ferme, aller voir les chevaux, regarder dans les serres, regarder mes planches de culture et avoir toute une biodiversité des arbres fruitiers, etc. Et le coin, pour le jeu de mots, le coin, le fruit, parce que historiquement, les parcelles étaient bornées par les géomètres, par des cognassiers. Et c'est le cas de ma parcelle. C'est pour ça que je peux faire d'ores et déjà de la pâte de coin et de la gelée de coin grâce à mes cognassiers qui bordent mon terrain.
0: On l'avait évoqué à ta précédente émission, justement. Moi, je l'avais rappelé que quand j'étais enfant, il y avait des cognassiers un peu partout.
1: Ça
0: délimitait les parcelles. Ouais.
1: Exactement.
0: Je te propose une première pause musicale. Chanson choisie par mon invité du jour. Pour la première, il n'y a pas de surprise. Elle a pris la même artiste que la dernière fois, mais ce n'est pas la même chanson.

0: Maryse est avec nous ce matin sur les ondes de Radio Coteau. Elle est maraîchère du côté de Pujaudran. Sa ferme s'appelle, un joli nom, Mon Coin de Nature. On est en train d'évoquer avec elle son parcours avant d'ouvrir, de se reconvertir dans cette agriculture maraîchère bio, je tiens à le préciser. D'ailleurs, ça va très loin hein, chez toi le bio, puisqu'il n'y a presque pas de mécanisation non plus, non ?
1: Il y a très peu de mécanisation, oui. J'ai un vieux tracteur qui me sert à déplacer mes grosses boules de foin parce que je paille mes planches. Et qui me sert, j'ai une bennette qui me sert à déplacer du compost ou du fumier, voilà, c'est tout.
0: Alors on peut expliquer justement le système que tu utilises, que ce soit pour le paillage, l'arrosage.
1: Ouais. Alors moi je fais du maraîchage sol vivant, donc l'objectif c'est de nourrir le sol pour activer les micro-organismes, nourrir les vers de terre qui vont eux décomposer la matière organique que je vais déposer sur le sol et du coup ameublir mon sol. Donc je n'ai pas besoin de le travailler, ça se fait tout seul. Ça prend plus de temps, mais ça se fait tout seul. Donc moi j'apporte du compost de déchets verts, du fumier de cheval, je paille mes planches avec du vieux foin, et tout ça en se décomposant nourrit le sol et donc nourrit les légumes que je mets dedans.
0: Du foin, pas de paille.
1: Alors, on peut mettre de la paille. Il faut faire attention à la paille parce qu'elle peut être traitée au raccourcisseur. Donc, du coup, c'est pas bon pour les légumes. Du coup, je préfère prendre du foin qui va aussi, en se décomposant, m'apporter de l'azote dans le sol et qui, au moins, n'est pas traité. Et
0: comme je te connais, c'est du foin local.
1: Tout à fait, c'est le foin de mon voisin.
0: Oui, j'allais te dire du très local.
1: C'est ça.
0: Quand tu prépares des semis automatiquement, enfin toi tu fais toutes les étapes.
1: Hein. Alors j'achète une partie de mes plants parce que par exemple pour les premières tomates, tous les premiers légumes d'été à mettre sous serre, il faut les semer dès le mois de janvier, donc il faut des nappes chauffantes.
0: Ah oui, d'accord.
1: Et beaucoup de place parce qu'il y a beaucoup de plants. Donc j'en commande une partie à une personne qui a fait une reconversion aussi comme moi, qui s'appelle la nurserie du potager.
0: C'est où ? Elle est installée où ?
1: Elle est à Belbereau, du côté de la Bège.
0: Ah ouais, d'accord.
1: Voilà, elle fait des super plants, elle est adorable.
0: Ah, c'est excellent.
1: Et tout est en bio aussi.
0: Ah ouais, la nurserie.
1: La nurserie du potager.
0: Ah, c'est super comme idée, ouais.
1: Donc, une partie de mes plants viennent de là, et toute l'autre partie, c'est moi qui sème dans ma pépinière.
0: Quand tu as démarré, tu avais l'idée des produits que tu allais proposer, ou ça se fait au fur et à mesure, en fait ?
1: Alors, ça se fait un peu au fur et à mesure. On va dire que j'adapte en fonction de ce que les gens me demandent, de ce que je vois, de ce qu'ils aiment, de ce qu'ils aiment moins. Mais mon objectif, dès le départ, c'était d'arriver à proposer toute une gamme assez variée et diversifiée pour que les gens, puisque je fais de la vente à la ferme, pour que les gens, quand ils viennent, ils aient vraiment leur panier de légumes pour la semaine.
0: Alors, depuis la dernière fois que tu es passé, est-ce qu'il y a eu une évolution ? Est-ce qu'il y a des serres en plus ? Je ne sais pas.
1: Alors oui, depuis la dernière fois, mon projet était d'augmenter la surface sous serre pour pouvoir produire plus de légumes toute l'année. Donc là, j'ai monté deux nouvelles serres de culture. Donc je suis à peu près à 600 mètres carrés de surface sous abri. Donc les serres sont en place, les bâches ont été posées grâce à des amis et de la famille.
0: Oui,
1: qui sont
0: chantier
1: venus,
0: participatif.
1: Voilà, pour mettre tout ça en place.
0: Et tu les utilises déjà ou c'est...
1: Oui, elles sont déjà remplies.
0: Elles sont déjà remplies. Alors qu'est-ce qu'il y a sous ces bâches, sous ces serres ?
1: Alors il y a tous les légumes d'été qui vont arriver en premier. Donc les courgettes d'ici à peu près un mois. Les tomates qui commencent à avoir des fleurs, mais ce ne sera pas avant mi-juin je pense. Des aubergines, des poivrons. La nouveauté cette année c'est que j'ai mis quelques pieds de piment. Des concombres aussi. Voilà pour les légumes d'été. Voilà, j'ai encore quelques salades, quelques choux raves qui sont encore là et qui vont disparaître pour laisser entièrement la place aux légumes d'été.
0: Mais les salades, justement, ça ne se renouvelle pas ? Enfin, tu n'en mets pas régulièrement ?
1: Si, les salades, j'en mets régulièrement. Mais là, maintenant qu'il va commencer à faire chaud, je vais les mettre plutôt dehors.
0: Ah oui, il y a ce côté-là aussi.
1: Ouais.
0: Et est-ce qu'il y a l'idée qu'on ne peut pas mettre, je ne sais pas moi, un poivron à côté d'une aubergine ? Enfin,
1: Ouais, il y a des cultures qui s'entendent de mieux que d'autres.
0: Ouais.
1: Après, moi, dans mon objectif, c'est d'essayer de faire... de mettre plusieurs cultures ensemble.
0: Oui.
1: Parce que elles s'apportent. des choses l'une et l'autre, mais aussi parce que ça permet de couvrir le sol d'une autre façon qu'avec le foin, mais ça permet de couvrir mon sol et d'éviter aussi le désherbage intensif, d'éviter qu'il y ait trop de mauvaises herbes qui poussent entre les cultures.
0: Sous serre, les mauvaises herbes poussent aussi ?
1: Oui, parce que sous serre, j'arrose essentiellement par aspersion.
0: D'accord.
1: Donc c'est comme si une pluie tombait en fait, donc ça arrose pas uniquement les planches de culture, ça arrose tout.
0: Ah oui, donc tu as un système sous serre pour arroser
1: c'est
0: toutes
1: ça.
0: Tes plantes.
1: Sous serre, hein, j'ai des supports de culture sur le plafond de la serre, si on peut dire,
0: ouais,
1: où j'ai des tuyaux qui passent avec des petits asperseurs qui font comme une pluie au-dessus des légumes.
0: Et l'eau, je me souviens, elle vient d'un puits, non ?
1: Elle vient d'un puits, exactement, ouais, puisque j'ai de la chance, là où je suis, d'avoir de l'eau.
0: Et la contenance du puits, tu la connais ou pas ? Non ?
1: Un appel à un ami,
0: oui.
1: Demande à mon papa.
0: Papa, si tu nous écoutes, envoie-nous l'information sur SMS. Non, mais en fait, est-ce que tu as déjà été à court ?
1: Non, j'ai jamais été à court. On est visiblement sur une nappe d'eau,
0: ouais,
1: donc le puits fonctionne très très bien. Après, moi, je fais un arrosage raisonné.
0: Oui.
1: Donc dans la serre, c'est par aspersion, mais à l'extérieur, sur les planches de culture en plein champ, j'utilise du goutte à goutte. Je fais passer des tuyaux du coup sous le paillage des légumes où c'est un tout petit goûteur comme un robinet qui va goûter voilà tous les je sais pas 30 cm et qui va amener de l'eau, donc là c'est un arrosage qui est plus long mais l'eau va s'incruster bien en profondeur et va permettre aux légumes d'aller chercher l'eau, donc de faire partir les racines vraiment en profondeur.
0: Oui, ça c'est important.
1: Ce qui est important par exemple pour les tomates, qu'elles soient bien enracinées. Et le fait de pailler va permettre de garder cette humidité dans le sol.
0: Mais à chaque semence, il faut que tu réinstalles tout ce système-là ou c'est un système qui reste sur place hein?
1: Alors non, il faut l'enlever à chaque culture.
0: À chaque
1: parce
0: culture,
1: qu'on prépare la planche. Là, je suis en train de mettre en place mes légumes d'été en plein champ, donc en extérieur. Donc ben, là, j'amène du compost de déchets verts, du fumier, je remets tout en place, je repaille et donc je remets en place mes gouttes à gouttes que j'ai enlevées à la fin de l'automne.
0: Où tu récupères le compost de déchets verts ? C'est toi qui le fais ou...
1: Non, parce qu'il m'en faudrait vraiment énormément,
0: beaucoup,
1: donc j'ai pas la capacité de le fabriquer. À l'Aiguevin, la ville juste à côté, et c'est mon voisin qui va me le chercher. Avec son tracteur.
0: Merci voisin,
1: oui.
0: Il est gentil. Ben c'est bien de s'entraider de toute façon.
1: Exactement, moi c'est quelque chose que j'apprécie beaucoup depuis que je suis donc dans ce monde de l'agriculture. C'est vraiment l'entraide entre voisins, entre maraîchers, entre collègues. Ça, ça vaut de l'or.
0: Et quand je reviens à ton système d'arrosage goutte à goutte sous la paille, comment tu peux contrôler si ça marche ou si ça ne marche pas, puisque c'est caché un peu ?
1: Oui, mais en soulevant la paille, on voit si ça fonctionne.
0: Ouais,
1: oui,
0: ouais,
1: oui. On voit si ça fonctionne. Après, ça peut se boucher, ça peut être abîmé. Donc là, on va le voir quand tu auras une flaque. Mais c'est assez rare. En général, en général, ça fonctionne bien.
0: Alors, les premiers ramassages, je ne sais pas comment on dit, ont été effectués. Tu as déjà fait de la vente. Alors, on rappelle que toi, tu fais de la vente directe à la ferme. Les gens viennent chez toi. Mais tu fais aussi de la vente sur Internet.
1: En livraison. Alors voilà, j'ai deux systèmes. Soit la vente à la ferme, donc ça j'ai ouvert il y a 2 semaines. Pour l'instant, j'ai pas énormément de quantité à récolter. Donc pour l'instant, c'est uniquement sur commande. Mais d'ici un mois à peu près, ce sera aussi sans commande. Parce que là, je pourrais récolter un petit peu plus pour faire un petit étal de marché sur place. Du coup, c'est le lundi soir de 16h30 à 19h, directement à la ferme. Et ensuite, je propose une livraison de paniers. Donc, c'est les personnes qui se composent elles-mêmes leurs paniers. Je ne fais pas des paniers déjà composés. Et là, ce n'est pas sur mon site internet. Enfin, vous trouverez le lien dessus. Mais c'est sur le site Local Bio, puisque c'est un groupement de producteurs. Donc ça, c'est le vendredi après-midi, où je livre au marché du Buvard à la Serre. Et au café brocante des 6 collines de Séguède, très récemment. Voilà.
0: Ah, on aime bien citer Séguède, nous, ici. Si jamais, je prends mon exemple, j'arrive un jeudi pour visiter ta ferme, parce qu'on va en parler, tu fais visiter la ferme, et je vois qu'il y a des produits qui me plaisent, on peut les acheter quand même, même si ce n'est pas dans les horaires précis.
1: Alors, dans ce cas-là, il faut m'appeler pour venir, parce que si je laisse ouvert, en fait, je n'ai jamais le temps de travailler. J'ai toujours des gens qui s'arrêtent et qui viennent discuter. Et le problème, c'est que du coup, je n'ai pas le temps de travailler parce que moi, je m'arrête et je discute.
0: Oui, mais évidemment, oui. Tu aimes bien me partager, d'ailleurs,
1: j'aime beaucoup partager, beaucoup échanger. J'ai des clients. Lundi, j'ai une cliente qui m'a demandé si je ne pouvais pas lui vendre du foin.
0: Ouais.
1: Sauf que, comme je lui ai dit, moi j'achète c'est des énormes boules de 250 kilos. Et en fait, elle m'a expliqué que c'était juste pour pailler quelques pots qu'elle avait sur sa terrasse. Donc je lui ai dit, revenez lundi prochain avec une bâche ou un grand sac,
0: je vous
1: puis
0: en donnerai.
1: On en mettra dedans. Ouais. Et voilà. Moi j'aime bien, j'ai des clients aussi qui me demandent, qui font un petit potager l'été et qui me demandent pour certains légumes comment faire. Et moi je partage avec grand plaisir.
0: Oui, parce que le fait de faire des grandes quantités ou des petites quantités, le système c'est le même.
1: Le système est le même, exactement.
0: Ouais.
1: Le principe est le même. Si on veut faire en maraîchage sol vivant, le principe est le même.
0: Qu'est-ce que tu ressens de cette culture, enfin de cette première production ? Tu es contente des premiers légumes qui sont sortis, hein ? Ça va ?
1: Oui, je suis très contente.
0: Ouais.
1: Je pense que l'année va être... goûtu.
0: Et là, un temps comme il fait là, qui fait assez chaud, il y a de la pluie régulièrement, ça doit être super bon. Hein.
1: Là, c'est parfait.
0: Ouais.
1: Là, c'est parfait. Hier, j'ai fait un semis de carottes dehors, il s'arrose tout seul, c'est parfait.
0: Ouais. Et surtout, je pense qu'ils annoncent des jours comme ça, un soleil, un peu de pluie.
1: Le soleil, là, au printemps, c'est
0: 20 degrés.
1: C'est top pour les légumes. Ouais, c'est top pour les légumes.
0: Et semis de carottes, ça se fait comment ? C'est déjà des plants ou c'est des graines ?
1: Non, ça, c'est du semis direct. C'est une autre technique de semis. Donc là, je prépare ma planche de culture. Donc là, pour les carottes, c'est vraiment des toutes petites graines. Donc je fais un lit de compost de 3, on va dire 3-4 cm, et là j'ai une sorte de semoir, en fait, comment dire, comme un petit vélo deux roues que je pousse, avec un réservoir à graines et un rouleau avec des trous adaptés aux graines que je pousse sur la planche. Donc les graines tombent sur la planche à distance à peu près régulière, et il y a un système qui referme les graines derrière. Voilà.
0: Et c'est du fait maison ?
1: C'est du fait maison par mon papa. Et ensuite, on arrose régulièrement. Il faut que ce soit plus ou moins toujours humide. Et les carottes, en 15-20 jours, elles vont commencer à sortir.
0: Et après, tu les changes du semis, ça passe à la terre après ou pas ?
1: Elles restent là. Où elles sont, et c'est là qu'elles font leurs racines.
0: Ouais.
1: Donc au départ, j'arrose en aspersion, comme une pluie du coup, pour que ce soit toujours humide. Et après, une fois qu'elles ont germé, là, je peux mettre mes tuyaux de goutte à goutte, comme sur les autres cultures.
0: Tu insistes sur le fait d'arroser en aspersion, ça c'est important aussi de ne pas mettre un gros jet, que l'eau tombe trop forte, c'est ça ?
1: Oui, parce que si l'eau tombe trop fort, ça peut tasser la terre, ça peut déplacer les graines, donc ça peut être gênant pour le semis qu'on vient de faire. Oui.
0: Il faut modérer l'arrosage.
1: Ouais, il faut que ce soit un bon arrosage, mais délicat.
0: Alors, est-ce qu'il faut arroser tous les jours, matin et soir, ou pas ?
1: Non,
0: ça dépend.
1: Ça vraiment en fonction du moment de l'année et de la météo. Voilà, l'été, on va arroser forcément plus. Que là, au printemps, ça, dehors, ça s'arrose tout seul, là, pour l'instant. Voilà, j'ai branché aucun arrosage dehors, pour l'instant.
0: Alors, tu proposes des visites à la ferme ? Il y a des jours particuliers ou...
1: Alors, pour venir voir la ferme, c'est le lundi, en même temps que les ventes. Donc, à partir de 16h30. Voilà, j'ai des clients qui prennent mes légumes en livraison, soit au Buvard de la Serre, soit au Café Brocante de Séguède, mais qui, pour découvrir la ferme, découvrir le lieu où poussent les légumes, viennent faire une petite visite pour voir comment je travaille et où poussent leurs légumes.
0: Et alors, si on vient visiter ta ferme, on peut croiser papa, maman, mamie ?
1: Tout à fait. Ils sont jamais loin.
0: Ils sont jamais loin. Parce que là, maintenant, ça a pris forme, ça y est, ça a démarré et tout. Y a quoi ? Y a de l'émotion quand même dans la famille ou pas ? C'est quoi les réactions ?
1: Ouais, on est content, tout le monde est content. J'ai de la chance parce que je suis vraiment soutenue par tout le monde, par mes parents, mon frère, ma grand-mère, mon conjoint.
0: Ah, y a ton frère aussi ?
1: Mon frère aussi, mon frère est mon premier client.
0: Ah ouais.
1: Oui. Donc j'ai beaucoup de chance, je suis très soutenue et je les en remercie tous parce que même si je suis officiellement toute seule dans cette aventure, ils sont là avec moi.
0: Et alors ton conjoint, quand tu lui as dit que tu allais devenir maraîchère, que tu laissais tomber le salaire qui tombait chaque mois et tout, et ton petit Léonard, ils ont dit quoi? Bah, Léonard devait être content, non?
1: Bah, Léonard était content parce que bah, lui, les enfants aiment ça. De toute façon, être dehors, faire pousser des choses, c'est génial pour eux.
0: Et ton conjoint, il a eu peur ou pas?
1: Mon conjoint... je pense qu'il n'était pas très étonné.
0: Ah oui, non, oui, il te connaît, évidemment. Voilà. Ouais, ouais, ouais. C'était une évidence, pratiquement, je pense.
1: Oui, ouais, ouais. Voilà, il m'a fait confiance.
0: Ouais, ouais.
1: Il m'a fait confiance.
0: Il vient, il t'apporte de l'aide, des fois, ou pas?
1: Alors, bon, il a son travail à c'est compliqué de concrètement m'aider. Mais il est toujours là quand j'ai des chantiers, comme pour les serres, monter les serres, faire la dalle dans ma boutique. J'ai du coup une petite cabane qui me fait boutique à la ferme. Il est toujours là, voilà, quand j'ai des gros chantiers comme ça, où j'ai besoin de lui... Il est toujours présent, oui.
0: Est-ce que tu proposes tes produits, je ne sais pas, dans un lieu... Enfin, tu as parlé de Séguède, non?
1: Oui, au Café Brocante.
0: Au Café Brocante. Mais est-ce que tu as l'idée d'aller faire des marchés, comme faisait ta grand-mère, d'ailleurs, hein?
1: Alors, moi, je ne veux pas proposer de marchés communaux, comme faisait ma grand-mère, parce qu'avec mon système de production... Je ne peux pas produire des quantités astronomiques de légumes. Et pour faire un marché, il faut énormément récolter pour avoir un étal de marché vraiment attractif et toujours le remplir malgré les ventes, qu'il soit toujours plus ou moins plein. Moi, avec mon système de maraîchage sol vivant et en travaillant seul, je ne peux pas produire autant. Donc, je préfère faire de la vente à la ferme où les gens vont... passer commande dans la majorité des cas. Donc, ça me permet de récolter uniquement ce que j'ai vendu parce qu'il y a beaucoup de légumes qui peuvent rester en terre, qui peuvent attendre quelques semaines avant d'être récoltés. Mais j'ai d'autres légumes qui sont... qu'on doit forcément ramasser, comme les tomates, les courgettes, les haricots. Et donc, c'est pour ça que ça me permet aussi de proposer un petit étal de marché le lundi soir sur place pour les gens qui veulent pas commander sur internet, qui veulent venir choisir sur place. Mais j'ai aussi beaucoup de personnes qui commandent et qui rajoutent des choses sur place en voyant les beaux légumes sur les tables.
0: Ah oui, c'est ça aussi, ça, on est attiré, donc ça attire l'œil, on dit bah, tiens, je vais prendre ça en plus.
1: Exactement.
0: Ouais, ouais. Les courgettes, ça vient facilement, non?
1: Les courgettes, ça vient facilement, oui.
0: Ouais. J'ai l'impression qu'une courgette, on peut la planter n'importe où, ça pousse, non? Ça,
1: comme les courges.
0: Ah ouais.
1: Les citrouilles, ouais.
0: Et c'est dû à quoi, ça?
1: Bah, c'est des légumes un peu rustiques.
0: Ouais, ouais, ouais.
1: Un peu rustiques. Et même si on lance quelques graines à un endroit, s'il y a un peu de matière organique, ça repart tout seul l'année suivante. Ouais. C'est des légumes rustiques.
0: Alors, on l'avait évoqué la dernière fois. Est-ce que tu recherches des variétés locales, enfin, tu sais,

0: Donc forcément, ben, le goût est présent.
1: Est-ce qu'il y a une différence de goût entre un légume sous serre et un légume à l'extérieur? Ou ça n'a pas vraiment d'impact?
0: Non, ça n'a pas vraiment d'incidence.
1: Ouais. Ouais, ouais, ouais. Est-ce que tu proposes des nouveaux produits, des nouveaux légumes ou pas? Est-ce que tu arrives parce que tu dois te dire qu'il faut diversifier ou je sais pas, ou tu as des envies peut-être aussi?
0: Ouais. Alors cette année, les envies que j'ai eues, c'est donc, comme je vous ai dit, de mettre quelques piments.
1: Oui.
0: Pour proposer en frais, mais aussi proposer des pickles de piments. Je vais tester ça.
1: Ouais.
0: Je vais aussi proposer cette année des petites aubergines japonaises qui sont toutes petites et très longues.
1: C'est quoi ouais. la particularité?
0: C'est des aubergines japonaises qui sont... c'est des mini-aubergines, en fait, et qui sont du coup beaucoup plus tendres.
1: Ouais.
0: Parce que j'ai des gens qui n'aiment pas l'aubergine à cause de la peau qui est un peu épaisse. Donc voilà, j'ai envie de tester ça cette année. Et autre nouveauté aussi, si j'arrive à les faire germer, c'est des concombres apéro. C'est des mini-concombres qui ont la taille d'une olive et qu'on peut manger comme des tomates cerises à l'apéro.
1: Et c'est des variétés qui existent naturellement?
0: Oui, tout ouais. à fait, tout à fait.
1: Et comment tu as découvert l'existence des concombres apéro?
0: Alors moi, mes catalogues de Noël, en fait, la préparation de l'année, toute la programmation culturelle, je la fais en fin d'année.
1: Ouais.
0: Pour toute l'année. Alors, ça ne veut pas dire qu'elle ne bougera pas, mais les grandes lignes sont fixées. Et du coup, ben, qu'est-ce que je reçois à cette période-là? C'est mes catalogues de Noël, c'est mes catalogues de semences.
1: Mmh.
0: Voilà.
1: Ah ouais. Et tu fais des échanges de graines?
0: Alors, j'en ai pas fait encore, parce que ben, pour faire des échanges de graines, il faudrait les produire. Et pour les produire, c'est plus délicat. Sur certains légumes, il faudrait, par exemple sur les courges, ça s'hybride facilement. Donc il faudrait avoir vraiment une planche, une partie potagère vraiment à part pour pas que ça s'hybride avec les plants que j'ai pour la vente. Puisque moi je fais plusieurs variétés de courges, plusieurs variétés de courgettes. Donc si je garde les graines de mes pieds qui sont prévus pour produire pour la vente,
1: ouais.
0: Ça risque de s'hybrider et de ne pas donner du tout la même chose l'année prochaine.
1: Ah d'accord.
0: Voilà.
1: Je reviens à tes concombres apéro. Il y a des difficultés pour les faire pousser ou...
0: Alors les concombres, c'est un peu comme les poivrons et les piments, il faut de la chaleur.
1: De la chaleur?
0: Ouais.
1: Il y a des variétés comme ça où tu n'y arrives pas? Ça peut arriver ou pas?
0: Bah oui, bah justement, moi les aubergines et les poivrons, c'est vraiment les légumes que je fais faire à Clara de la nurserie du potager.
1: Ouais, ouais.
0: Parce que c'est plus délicat, ça demande vraiment de la chaleur, pas de coups de chaud, de coups de froid. C'est des légumes qui sont vraiment plus délicats. Les piments aussi, elle m'a fait.
1: Ouais.
0: Voilà.
1: Mais après, est-ce qu'il y a des difficultés même avec les plants pour les faire pousser tout simplement, ou tu rencontres pas ce genre de
0: difficultés? Dans mon quotidien.
1: Oui, dans ton quotidien.
0: Ah oui, alors ben, par exemple ce matin je suis allée arroser mes semis avant de venir,
1: ouais.
0: Et ben, j'avais plein d'escargots qui me mangeaient mes plants de melon.
1: Ah.
0: Voilà.
1: Qu'est-ce que tu fais contre les escargots qui mangent les plants
0: de melon?
1: Eh
0: bien je les ramasse et je les enlève.
1: Oui, voilà. Oui, parce que tu mets pas,
0: je mets pas
1: de produits.
0: Non.
1: Ouais,
0: ouais.
1: Non. Il y a pas des produits naturels qui les font partir?
0: Qui serait vraiment efficace sur une grande surface, non, c'est compliqué.
1: L'ultrason, je sais pas, j'avais entendu parler de choses comme ça.
0: Pour les escargots,
1: je sais pas, non, peut-être pas pour les escargots, non, mais
0: pour les rongeurs, les ultrasons,
1: oui, c'est les rongeurs,
0: c'est
1: ouais.
0: pas très efficace, non.
1: Ouais, ouais, ouais, ouais. Et c'est quand même embêtant, non, quand on voit un troupeau d'escargots qui mangent.
0: Ouais, ça fait râler, ouais. J'ai des semis aussi qui ont été grignotés par des souris.
1: Ah oui.
0: Je fais le semis, je laisse ma plaque, je reviens le lendemain et elles ont ouvert tous les trous, elles ont mangé toutes les graines.
1: Là, il faut mettre des chats.
0: Voilà. Donc là, il faut mettre des chats, exactement.
1: Ouais. C'est ça, ouais. C'est du naturel.
0: Alors, de mes bâches de serre, en fait, je récupère les chutes des bâches de serre pour me faire des grandes nappes et les mettre sur mes tables de semis, parce que comme ça les souris ne peuvent pas s'agripper et ne peuvent pas monter sur les tables.
1: Il faut réfléchir,
0: voilà.
1: Un peu,
0: et oui,
1: hein.
0: Et oui, ouais. Oui.
1: Il faut être stratégique, hein. Tu parles des escargots, il y a des limaces aussi?
0: Oui, bien sûr.
1: Ouais, ouais.
0: Bien sûr, j'ai un élevage escargot limaces.
1: Tu peux te reconvertir à nouveau alors.
0: Oui.
1: Proposer une recette à base d'escargots,
0: ouais,
1: pourquoi pas.
0: Je vais y réfléchir.
1: C'est quoi qui les attire en fait? C'est parce que c'est des jeunes plants ou c'est...
0: Ouais, c'est tout
1: ça.
0: Frais, c'est tout
1: frais.
0: Tendre, c'est
1: ouais,
0: ça.
1: Ouais, ouais, ouais. C'est incroyable. Même sous serre, ils y vont.
0: Ah, même sous serre, oui,
1: ah, ouais.
0: Tout à fait. Si on va au lever du jour dans la serre, on peut faire une belle récolte.
1: Mais bon, le fait de les enlever, de les mettre un peu plus loin, ils vont...

0: On va venir, non, ou pas? Ou pas vraiment? C'est pas obligé.
1: Si, ils peuvent revenir, oui.
0: Ouais.
1: Oui.
0: Donc,
1: donc, je les enlève et je les mets très loin.
0: Tu les mets très, très, très loin. Oui. Elle part en voiture.
1: C'est ça.
0: Allez, on va écouter la deuxième pause musicale, choisie plutôt par Léonard, d'ailleurs. Hein. On lui dédicace
1: une de ses chansons préférées.
0: Big Flo et Oli. On y va.
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0: Big Flo et Oli, c'est dommage, chanson que l'on dédicace à Léonard. Je sais pas s'il nous écoute aujourd'hui.
1: Alors non, parce qu'il est avec ses cousins, mais je lui ferai écouter l'émission.
0: Tu lui feras écouter l'émission, très bien. On est avec Maryse Sargat qui a ouvert sa ferme maraîchère ça fait un an.
1: C'était en janvier 2025.
0: Un peu plus d'un an. Ça s'appelle Mon coin de nature et c'est à Pujaudran. Alors, il y a un côté qu'on n'a pas évoqué. Tout à l'heure, on a évoqué ton parcours et la stabilité d'un emploi avec un salaire qui tombe chaque mois. C'est l'aspect économique. Alors, parce que ça aussi, il y a ce travail, l'administration, la comptabilité, oui. Tout ça, ça rentre en ligne de compte aussi. Est-ce que tu fais des budgets prévisionnels, où t'en es là?
1: Alors oui, je fais des budgets prévisionnels, mais ça c'est la déformation professionnelle initiale. Je fais des statistiques aussi de mes ventes, de mes légumes, qu'est-ce qui a marché le mieux, quand est-ce que j'ai commencé à les vendre, tout ça.
0: D'accord.
1: Et après, je tiens moi-même ma comptabilité. Et je suis accompagnée pour ça par une association qui s'appelle LAFOG 3109 aussi.
0: Ouais.
1: Qui accompagne les agriculteurs pour les autonomiser dans leur compta. Donc on a des jours de formation où on est plusieurs agriculteurs, pas forcément dans le même domaine. Je suis avec des éleveurs, des céréaliers, voilà. Et où on fait notre compta avec le formateur.
0: D'accord. Voilà. Et c'est une association qui œuvre en Haute-Garonne et Ariège, j'ai vu le nom.
1: C'est ouais. Ça. Ouais. Ils sont basés à Longage.
0: À Longage, ouais.
1: Voilà, et donc ils forment des petits groupes en fonction de la localisation des agriculteurs. On a un formateur attribué et on a de temps en temps dans l'année, suivant les périodes fiscales, etc., des jours de formation pour tenir notre comptabilité. Donc là, j'ai fini ma première année. On a fait la liesse fiscale et la déclaration d'impôt. Donc je suis formée à saisir mes factures, saisir mes ventes, saisir mon journal de banque, etc.
0: Ouais.
1: Et donc là, je passe en deuxième année. Donc, je vais avoir un peu moins de jours de formation puisque je suis un peu plus autonome. Mais je suis toujours accompagnée et les formateurs sont là en cas de besoin, par téléphone, par mail. Voilà, c'est une super association.
0: Mais c'est un accompagnement payant ou c'est...
1: Alors, c'est...
0: C'est pris en charge par une structure, je ne sais pas.
1: Alors, les deux, en fait, parce que les jours de formation sont pris en charge par le fonds Vivea. C'est le fonds de formation pour les agriculteurs. Mmh. Donc, je n'ai pas à ma charge les jours de formation. Par contre, je paye la cotisation à l'association, le logiciel comptable et la mise à jour, l'entretien du logiciel, voilà.
0: Tu es déclaré en auto-entreprise ou...
1: Je suis en entreprise individuelle.
0: Entreprise individuelle. La législation, elle est spéciale pour les entreprises individuelles ou pas?
1: En fait, quand on crée l'entreprise, on peut choisir si on veut être en entreprise individuelle ou en GAEC ou autre, si on veut avoir des associés. Et ensuite, on peut choisir son mode de fonctionnement au niveau fiscal. On peut être en ce qu'on appelle la micro-BA ou au réel.
0: Au voilà. Réel. Et toi, tu as choisi quoi?
1: Moi, j'ai choisi d'être au réel.
0: Et évidemment, tu es salarié de l'entreprise. Comment ça fonctionne? Non.
1: Alors non, je ne suis pas salarié de l'entreprise. Je suis gérante, en fait.
0: Gérante, et donc tu récupères le revenu. Enfin,
1: Oui, alors...
0: C'est quand il y en a, le bénéfice.
1: Quand il y en aura.
0: Quand il y en aura. Oui, non, mais évidemment, tu démarres, donc c'est un peu plus difficile. C'est quoi les prévisionnels pour toi, peut-être cette année déjà? Est-ce que tu penses faire un petit bénéfice?
1: Oui, alors je pense que cette année, ça devrait, je devrais pouvoir commencer un petit peu à me payer.
0: Ouais.
1: Un petit peu, je
0: ouais,
1: pense.
0: Ouais.
1: Oui.
0: Et sur plusieurs années, tu le vois comment alors? Ou c'est difficile de faire des prévisions sur plusieurs années?
1: Alors, c'est difficile sans avoir aucun recul. Là, j'ai une année déjà de recul. Je suis assez contente du chiffre d'affaires que j'ai fait la première année, même si la première année, j'avais toute l'installation physique de la ferme à faire. Donc forcément, la production était là, mais sans être gigantesque non plus. Après, une installation agricole comme ça, par exemple, tu vois, la dotation jeune agriculteur, c'est sur 4 ans. Mmh. Je pense que voilà, 4-5 ans...
0: il faut à peu près ce temps-là.
1: Voilà, pour arriver à vraiment être sur quelque chose qui roule bien, qui fonctionne bien, arriver à se faire une bonne clientèle. Et moi, arriver à acquérir mon expérience, parce que ben, en allant voir les autres agriculteurs, j'ai vu comment ils fonctionnaient, mais maintenant, c'est à moi de construire ma façon de fonctionner à moi. Mmh. Donc voilà, c'est ce que j'essaye de faire. Et bah, des fois, on fait des erreurs, on apprend, on demande conseil. Finalement, il vaut mieux faire comme ça. Et voilà, donc tout ça, ça prend un peu de temps. Donc je pense que voilà, 4-5 ans d'existence, c'est bien.
0: En tout cas, on restera en contact. Et si tu veux revenir, on te recevra, bien entendu, avec un grand plaisir. Avant de finir notre émission, j'ai quelques petites questions subsidiaires. Je me souviens que... dans le creux de ton cerveau, on parle d'abeilles, il me semble.
1: Oui.
0: Vous voyez ?
1: C'est non, comme ça que j'ai rencontré Marc.
0: Oui, oui, d'ailleurs, c'était comme ça que tu avais rencontré Marc. Mais, et je me souviens d'avoir posé la question, est-ce que tu aurais un projet d'installation de ruche ? Et tu m'as dit que ça te trottait dans la tête. Oui. Quand même. Alors, on en est où, là ?
1: Alors, on en est pour l'instant au même point sur les,
0: ça
1: sur
0: trotte,
1: les ruches et les abeilles. Je pense que c'est quelque chose qui est... vraiment complémentaire à mon activité, parce que sans pollinisation, on n'a pas de légumes, mmh. on n'a pas de fleurs, on n'a rien. Donc c'est très complémentaire, mais c'est un vrai métier. Et pour l'instant, je n'ai pas, moi, la capacité, en termes de temps, de me former à ce métier-là.
0: Est-ce que l'idée qu'un apiculteur vienne installer des ruches chez toi, ça peut
1: oui.
0: t'aider ?
1: Dans ouais. un premier temps, ce sera plus simple. La problématique était, en tout cas l'année dernière, je démarrais, donc je n'avais pas grand-chose à donner à manger à ces pauvres abeilles.
0: Ouais.
1: Cette année, ça sera un petit peu mieux et ça va aller mieux d'année en année.
0: Ouais.
1: Donc, mais je pense que ça passera par là au départ, oui.
0: Ouais, un partenariat.
1: Exactement, mmh. avec un apiculteur qui pourra mettre ses ruches... dans le petit coin de nature bio.
0: Et justement, les agriculteurs sont à la recherche des terres bio aussi. Ouais, c'est important. On n'a pas parlé de ce que tu proposes aussi à l'avance, c'est des produits transformés.
1: Oui.
0: Alors, on a évoqué rapidement les confitures. Je te remercie encore pour les pots de confiture de pastèque. Marc va être jaloux.
1: Marc m'en a acheté
0: beaucoup. Oui, il en a acheté beaucoup.
1: Oui.
0: Qu'est-ce que tu proposes alors ? Est-ce qu'il y a des nouveaux produits ?
1: Alors, actuellement, je n'ai pas encore fait de nouveaux produits parce que bah, c'est la période un peu creuse encore. Là, les légumes vont arriver. Mais je vais continuer à faire les confitures. Sur les confitures, bah, pour faire des confitures, il faut des fruits. Donc, je ne pense pas proposer d'autres confitures que celles que j'ai fait l'année dernière, c'est-à-dire melon, pastèque du coup décliné avec plusieurs parfums, mm-hmm. Figues, qu'est-ce que j'ai fait d'autre, tomates vertes,
0: ouais.
1: voilà, le coin, ça aussi je vais essayer d'en refaire, donc pâte de coin, gelée de coin. De la sauce tomate, j'avais fait l'année dernière, il m'en reste encore des pots de la sauce tomate cuisinée. Donc, c'est pas juste.
0: Un pot en verre, hein.
1: Ouais, un pot en verre, mmh. que je cuisine avec tous les légumes d'été. Voilà, je mets de l'ail, de l'oignon, poivron, courgette, aubergine. Vraiment une vraie sauce tomate où il manquerait que la viande pour faire une bolognaise. et ensuite, j'avais fait l'année dernière quelques pickles qui ont bien marché, qu'on m'a énormément demandé. C'était un test l'année dernière. Ça a beaucoup plu, donc je vais en refaire. Cette année.
0: Pickles de courgettes.
1: Pickles de courgettes et de concombres. Mmh. Et j'aimerais faire cette année aussi des pickles de blettes, parce que j'ai des blettes colorées. Mmh. Donc ça pourrait être sympa, je pense. Je voudrais tester aussi des pickles de poivron et des pickles de piment.
0: Ouais. Et t'as des recettes, bon, je sais, bon, pour la confiture, mamie t'a transmis une recette, mais pour tout ce que tu proposes là, tu te bases
1: alors,
0: sur...
1: Alors ça, mamie faisait pas à l'époque, ouais, c'était ouais. pas à la mode les pickles, alors, ouais. sauf pour les cornichons, parce que je vais aussi faire des cornichons cette année, en tout cas essayer,
0: ouais.
1: donc là ça sera recette de mamie aussi,
0: ouais.
1: mais pour les pickles, du coup je fais mes recherches et je teste, mm-hmm. pour voir ce qui me plaît.
0: Quand on fait de la vente de produits transformés, il y a une législation différente au niveau de l'hygiène et tout ça, c'est contrôlé, il faut un endroit spécial.
1: Alors, il faut un laboratoire transformation, ça, ouais. Voilà. Donc, moi, pour l'instant, je fais ça à la ferme, oui. Dans la cuisine de mes parents, mm-hmm. Qui est assez spacieuse pour arriver à faire ça dans les règles. Du coup, réglementairement parlant, c'est autorisé dans les premières années, tant qu'on ne fait pas plus d'un certain nombre de pots, de tester l'activité de cette manière-là. Moi, mon objectif, c'est quand même de faire un laboratoire de transformation. Et du coup, ce laboratoire, il sera assez guide à mon domicile.
0: D'accord, ok, oui. Où,
1: avec mon conjoint, nous sommes en train de rénover une ancienne bergerie.
0: J'aime bien rénovation.
1: Où je vais pouvoir faire un laboratoire de transformation totalement aux normes et où je voudrais faire l'investissement d'un autoclave. Mmh. L'autoclave va me permettre de faire des recettes autres que très sucrées ou très acides. Voilà. Donc de faire des soupes, de faire des pestos, des tartinades apéritives, des choses comme ça. Voilà, ça, ça serait mon objectif.
0: C'est des journées bien remplies, non ?
1: Oui.
0: Oui.
1: Mais passionnante.
0: À la fin, ton compagnon va travailler avec toi.
1: Alors ça, faudra lui poser la question.
0: On lui posera la question. je crois qu'on a été à peu près complet hein, sur cette belle ferme maraîchère, que je vous rappelle, qui s'appelle Mon coin de nature à Pujoldran. Ça a été toujours un vrai plaisir de t'accueillir encore ici. Ah non, j'ai pas posé la question, les fleurs, tu en fais ou pas alors ?
1: Alors, tu me poses la question parce que mamie faisait des fleurs.
0: Oui, oui, parce que mamie faisait des fleurs, oui.
1: Alors, non, je fais pas encore de fleurs pour faire des bouquets ou autre, parce que c'est aussi de l'investissement d'acheter les graines, etc. C'est aussi de l'investissement en temps, parce que faire les semis, ça prend de la place dans la pépinière, ou faire du semis direct, par exemple au pied de mes arbres fruitiers ou quoi, ça c'est quelque chose que j'aimerais faire aussi, mais ça prend du temps. Donc je n'ai pas eu ce temps-là encore aujourd'hui. Par contre, j'ai acheté quand même quelques graines pour essayer de faire de la lutte biologique. De la lutte biologique. Donc j'ai acheté un mélange de fleurs pour mettre autour de mes plants de pommes de terre et de mes plants d'aubergines,
0: ouais.
1: Pour essayer d'éloigner les doryphores.
0: Ah d'accord.
1: Voilà, ouais. Parce que ça, les doryphores, moi je ne veux pas traiter. Il y a un produit en bio qui existe, mais moi je n'ai pas envie de traiter. Donc la solution l'année dernière, avec Léonard, on prenait un petit seau et on ramassait tous les doryphores sur les pommes de terre et les aubergines. Ça prend du temps.
0: Vous pourrez monter un zoo, vous, hein.
1: Ça prend du temps et le temps qu'on passe, elle grignote les feuilles, ouais, donc ouais. C'est pas top pour les légumes. Donc là, j'ai essayé, donc hier, j'ai planté les aubergines en plein champ et dans les trous au pied des aubergines, j'ai essayé de mettre des petites graines de fleurs et on verra si ça fonctionne ou pas.
0: Qui font fuir les doryphores
1: Les éloignent en tout cas, mmh. Qui brouillent les odeurs et qui les éloignent.
0: Ah ouais.
1: Donc on va voir si ça fonctionne.
0: Tu testes,
1: Je préfère tester ça que tester des produits.
0: Oui, non, mais j'ai bien compris, ouais.
1: Donc voilà, je me dis que... Et puis en plus, les fleurs, ça attire les insectes, ça pollinise, et c'est beau.
0: Pour que le prochain apiculteur vienne s'installer.
1: Voilà, je prépare le terrain.
0: Arbres fruitiers, on a parlé de coin, mais tu as des arbres fruitiers ?
1: Oui, j'ai tout un verger. Alors j'ai un premier verger sur le devant de la ferme que mes parents avaient planté quand ils avaient acheté la propriété. Mm-hmm. Donc où j'ai déjà quelques arbres qui produisent, notamment des figues et des pêches.
0: D'accord.
1: Et quand j'ai eu l'idée de m'installer, ce désir-là, donc c'était à l'automne 2024, j'ai commencé à planter tout un verger diversifié sur la ferme. Donc les gens, quand ils viennent à la ferme, ils peuvent voir avec toute une diversité d'arbres pour pouvoir proposer plein de choses d'ici quelques années. Voilà, mmh. En frais, en fruits frais bio, parce qu'on n'en trouve pas et les gens en demandent parce que les fruits, on aime bien juste passer un petit coup d'eau ou les frotter et croquer dedans, donc pour moi c'est très important qu'il soit bio aussi et de pouvoir en proposer aussi en transformer, pouvoir continuer à faire des confitures, peut-être des compotes, peut-être des jus, voilà, on verra ce que l'avenir nous réserve de ce côté-là.
0: Moi, je suis sûr que l'avenir sera radieux. Merci beaucoup Marise.
1: Merci à toi.
0: À bientôt.
1: À bientôt.
0: Au revoir. Beaucoup. Ciao.
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0: alors c'est la carotte. Il faut se creuser la tête pour sauver la planète.
1: Simplifier, accélérer, ne plus bloquer. Voilà le credo affiché par le gouvernement avec la parution au journal officiel du 22 avril 2026 du décret 2026-32. Son objectif officiel est d'alléger les procédures contentieuses en matière environnementale pour les projets dits stratégiques et de réduire les délais de justice afin de ne pas freiner la transition écologique et la souveraineté économique. Bonne idée pour certains, mais pour d'autres, pas tout à fait. Pour en parler, cette semaine, je vous propose de rencontrer la présidente de FNE Occitanie, France Nature Environnement, et il s'agit de Cécile Argentin. Bonjour.
2: Bonjour.
1: On rappelle ce qu'est FNE France Nature Environnement ?
2: Alors, France Nature Environnement est une association d'intérêt général au niveau national avec des déclinaisons dans les régions. Et donc, nous sommes FNE Occitanie Midi-Pyrénées à l'échelle de 8 départements, donc l'ouest de l'Occitanie. Et c'est le plus grand réseau d'associations au niveau national et qui est impliqué dans tous les départements et les commissions départementales.
1: Le FNE représente en général les associations de protection de la nature et de l'environnement dans tous les espaces de concertation avant des projets, pour gérer l'agriculture au niveau de la préfecture, pour gérer la chasse, pour gérer tout un nombre de dossiers. Vous êtes très fort sur le terrain et c'est en général vous ou des associations que vous accompagnez qui mettent en justice des projets qui seraient écocides. Alors pourquoi la Fédération France Nature Environnement, au niveau national, ça dépasse finalement le régional, est impactée au premier chef par ce décret qui est censé permettre de faire avancer plus vite les projets dans la transition écologique ?
2: Alors nous sommes un mouvement qui marche avec la concertation, qui répond à toutes les enquêtes publiques, aux consultations publiques, qui sommes présents dans les commissions. Et donc il nous semble normal, que la population soit à la fois informée et qu'on puisse aussi contribuer en tant qu'APNE, Association de protection naturelle de l'environnement, à des améliorations des projets pour qu'ils soient moins destructeurs, moins écocides. Et ce décret-là prive les associations, dont FNE, qui a un service juridique de juriste important, d'un certain nombre de possibilités de recours, mais pas seulement de recours, également tout simplement de pouvoir porter un jugement sur un arrêté préfectoral qui va ouvrir sur un projet.
1: Donc c'est-à-dire que vous n'avez plus accès au dossier ?
2: Alors on a accès au dossier sur les enquêtes publiques ou les consultations publiques. Simplement, de ces consultations publiques sortent des arrêtés préfectoraux pour lesquels aujourd'hui il ne sera pas possible pour un certain nombre de projets de faire ne serait-ce que des recours gracieux, c'est-à-dire qu'on demande des modifications d'un arrêté d'exploitation parce qu'il nous semble pas suffisamment conservateur par rapport au milieu ou par rapport aux impacts éventuels. Donc ces recours-là sont, ce recours gracieux est devenu impossible. Et par ailleurs, nous sommes privés, mais tous les citoyens sont à la même enseigne, des possibilités de recours en première instance dans tous les tribunaux administratifs. Donc pour résumer, tous les projets qui concernent les énergies renouvelables.
1: En fait, en gros, il s'agit d'un saut dans une espèce de flou juridique, c'est-à-dire que vous n'allez plus savoir vraiment comment agir, comment défendre les citoyens et la nature.
2: En fait, le seul objectif de ce décret, en fait, c'est d'appauvrir les associations en les obligeant à recourir non pas à leurs services juridiques en interne, mais à des avocats assez coûteux qui sont habilités à intervenir dans les cours administratives. Donc, en fait, c'est un moyen qui a déjà été mis en œuvre pour l'éolien il y a une dizaine d'années, de diminuer le plus possible les recours au tribunal administratif et donc les moyens de contestation, d'amélioration des dossiers. Donc, c'est le seul et unique objectif. Il y a un grand risque à ça, c'est qu'on sait très bien qu'en diminuant les concertations, en diminuant les possibilités d'aménager, d'apporter des avenants, on risque pour certains dossiers d'arriver à une confrontation qui soit beaucoup plus musclée de la part des populations locales. Je donne un exemple, les DREAL le confirment.
1: Les DREAL, les, dé- direction régionale à l'environnement, je ne sais plus.
2: De l'environnement et du logement, que lorsqu'on fait une simple consultation publique, et beaucoup de cas maintenant passent en consultation publique, c'est-à-dire dématérialisée sur Internet, et non des enquêtes publiques qui supposent des enquêtes avec un commissaire enquêteur, eh bien les recours ensuite sont plus nombreux. Donc c'est un très mauvais calcul et c'est tout simplement un déni de démocratie environnementale qui pourtant aujourd'hui est tellement mise à mal.
1: Alors ce décret, j'ai lu aussi qu'il instaurait un délai de rigueur. Qu'est-ce que c'est ce délai de rigueur ?
2: Alors on va avoir aussi beaucoup moins de temps pour recourir au tribunal, c'est-à-dire qu'avant on avait une période très très étendue, donc c'est ça vraiment qui est très visé, c'est-à-dire qu'avant le recours gracieux, faute de réponse au bout d'un mois ou deux, on pouvait faire un recours dans les deux mois qui suivaient. Or là en fait tout est raccourci. Dès la publication sur le site internet de la préfecture, nous n'avons plus qu'un mois, je crois, pour déposer les éléments, un recours éventuel à la cour administrative, ce qui induit en fait de devoir, dès l'enquête publique, travailler avec cet esprit-là, puisque nous n'aurons jamais eu en amont une proposition d'arrêté préfectoral d'exploitation sur lequel nous pourrions proposer des améliorations, par exemple, pour faire des mises en garde. Donc on coupe complètement aujourd'hui les moyens de concertation, sachant que les enquêtes publiques sont en général des tartufferies, puisque les commissaires enquêteurs ne répondent pas aux questions, puisque même quand vous avez une opposition à 95% sur un projet, ça ne change strictement rien, et que les commissaires enquêteurs, globalement, ne donnent pas d'avis défavorable.
1: J'ai vu que ça ne s'appliquait pourtant qu'à 5 catégories de projets, les énergies décarbonées, donc l'éolien, le solaire, certainement l'hydroélectricité aussi, méthanisation, les transports, la souveraineté alimentaire, économique et enfin industrielle. Tous, on pourrait dire, alors peut-être les transports, ça dépend lesquels, ont quand même cet objectif de faire rentrer le pays dans une forme de transition et d'adaptation. Qu'est-ce que vous répondez à ça ?
2: Alors aujourd'hui, nous sommes encore à l'échelle nationale dans le tout aménagement routier, hein, qui est quand même pas du tout le bon exemple en termes de transition écologique, de décarbonation. Donc on a encore une forme de folie à construire des deux fois deux voies partout. Il y a des projets de contournement autour de Toulouse pour gagner une minute, des projets de contournement dans l'Aveyron, la N21 dans le 65, je ne vous parle même pas de la 69. C'est à chaque fois des projets surdimensionnés, qui ont une emprise au sol monstrueuse, qui coupent toutes les corridors écologiques, qui utilisent énormément de matière et de bitume. Donc en fait, ces projets-là sont souvent soi-disant d'intérêt général et ou d'intérêt public. Et cette dénomination suffit à rentrer dans le cadre du décret. Et ce sera très difficile de les contester, même si vous avez la disparition de 15 hectares, 20 hectares, 30 hectares de zones humides. Donc en fait, les aménagements routiers sont très, très, très destructeurs de biodiversité. On pourrait penser que ce sont des aménagements du 20e, mais là, le lobby des BTP, on va dire, est encore extrêmement puissant. Et on voit bien avec la 69 dont le trafic ne justifiait pas une autoroute et pourtant cette autoroute est passée en dépit des alternatives proposées.
1: Donc là on parle des transports et sur les autres, quel regard porte FNE sur les projets de transition énergétique dans le grand champ d'éolien ou de solaire ?
2: Alors, sur le solaire, en plus, récemment, ils ont une velléité de diminuer les études d'impact, donc c'est aussi un autre aspect. Hein, donc, le solaire, il y a une problématique agricole importante. La Confédération paysanne s'oppose aux panneaux photovoltaïques au sol parce que ça vient pérenniser un usage qui empêcherait l'adaptation de l'agriculture, notamment au réchauffement climatique. Et donc là, il est question aussi d'augmenter les seuils à 3 MW pour les études d'impact sur les panneaux photovoltaïques. Donc
1: alors, 3 MW, ça fait combien de surface alors, au sol ?
2: Je ne pourrais pas vous dire là en hectares parce que ça va dépendre un petit peu de comment ils sont espacés, etc. Donc, mais en tout cas, on est dans une poursuite effrénée de vouloir systématiquement augmenter les seuils pour lesquels on peut s'affranchir d'études d'impact. Donc on a vu dans le Lot notamment des projets qui finalement n'ont pas eu lieu, mais qui étaient sur des 40 hectares et vous aviez une faune, notamment en termes d'insectes, complètement exceptionnelle. Et là, on nous disait simplement que c'était logique qu'on puisse éradiquer tout ça. Donc aujourd'hui, la justice, c'est bien encadré réglementairement, les choses ont évolué. Pour autant, il y a un enjeu agricole à bloquer certains sols qui est quand même à prendre en compte et qui, malgré la réglementation sur le photovoltaïque, sur l'agrivoltaïsme, bien moins qu'avant, mais en tout cas peut encore conduire

0: nous partage ça. Donc la pression financière du fait des lobbies parfois étrangers en ce qui concerne le photovoltaïque est vraiment très agressive en fait, très agressive. Les projets ralentissent un peu cependant du fait aussi de la moins grande demande et de la faiblesse des prix d'électricité aussi. Hein, donc il y a beaucoup de...
1: C'est-à-dire le nucléaire étant à la mode pour le gouvernement, les prix de rachat de l'électricité issue du solaire sont absolument plus rentables pour les porteurs de projets, sauf les très gros. Bien évidemment, eux s'en sortent toujours avec des enjeux d'échelle. Et je ne comprendrai jamais pourquoi on a besoin de terres agricoles alors qu'il y a tellement de zones de friches industrielles, de zones industrielles, de zones commerciales dont tous les bâtiments pourraient être recouverts de solaire, de parking sur les supermarchés. Il y a tellement de zones déjà artificialisées qu'il suffirait quand même de mettre les panneaux à cet endroit-là et pas en pleine nature.
0: Alors en fait, on pourrait même envisager la couverture de périphériques, hein, de panneaux photovoltaïques, qui auraient l'avantage en fait de se rendre compte pour les citadins de la nécessité d'énergie renouvelable, parce qu'aujourd'hui c'est quand même beaucoup plus le monde rural qui supporte, on va dire, des quantités importantes dans certains départements, pas dans tous, mais en Occitanie, on atteint nos objectifs pratiquement en termes d'énergie renouvelable. Et donc, ça serait très bien aussi que les villes soient contributrices avec un avantage énormément, c'est que ce sont elles qui consomment. Et aujourd'hui, il y a un ralentissement aussi du fait de la difficulté de la surconcentration électrique des postes sources. Donc, il commence à y avoir des aménagements du territoire pour essayer de reventiler l'énergie, mais n'oublions pas qu'il y a déjà des endroits en France où les éoliennes ne tournent plus parce qu'il y a trop d'électricité sur certaines zones. Donc, ce qu'on peut constater, c'est le manque total de cohérence de la gestion de toutes ces énergies renouvelables, le revirement scandaleux de l'État par rapport aux objectifs en termes d'énergie renouvelable et de bilan carbone. Ils ont sorti de leur chapeau, comme d'habitude, le nucléaire, qui est une énergie quand même, qui par rapport aux générations futures est quand même une hypothétique. On hypothèque la vie des générations futures avec les déchets nucléaires. Donc c'est un gouvernement qui n'a pas de constance dans ses orientations, qui revire et qui retourne sa veste sans arrêt par rapport à l'écologie, bien évidemment, qui là a pris un coup derrière la tête avec des retours à 10 ans en arrière par rapport aux lois du plomb, par rapport à un certain nombre de décrets, de déréglementations sous le président.

0: Alors nous voilà de retour avec Cécile Argentin. Cécile Argentin, présidente de France Nature Environnement Occitanie Pyrénées. Je voulais voir avec vous, on a parlé de ce décret donc qui vous empêche de vous battre contre les projets. On arrive à comprendre parfois les aménageurs qui vous disent c'est agaçant pour une petite chauve-souris, pour une petite bête, on voit des projets d'intérêt collectif freinés. Qu'est-ce que vous leur répondez ?
1: Alors, en fait, le code de l'environnement n'est pas une variable, ne devrait pas être une variable d'ajustement. Et actuellement, l'environnement est inscrit dans le code de l'environnement, qui fait partie de la loi française. Et ça veut dire bien évidemment qu'il est reconnu d'utilité publique lui aussi. Donc aujourd'hui, nous avons beaucoup d'aménagements. Effectivement, c'est vécu comme une contrainte que de devoir tenir compte d'un certain nombre de paramètres. Pourtant, dans ces projets-là, tout en tenant compte des paramètres, il y a quand même de vastes destructions de biodiversité. C'est-à-dire que nous avons ce qu'on appelle des mesures compensatoires, dans le cadre de ce code de l'environnement où on a une séquence éviter, réduire et compenser. Et en fait, l'évitement est rarement ce qui est choisi en premier. Par conséquent, il y a inévitablement destruction et la compensation n'est jamais opérationnelle.
0: Ça ne marche pas quand il faut refaire une zone humide, ça ne marche pas ?
1: Alors, il y a beaucoup de paramètres qui fait que, d'une part, c'est pas suivi. D'autre part, c'est trop délocalisé par rapport au site d'origine, donc il n'y a pas de transfert d'espèces. Et enfin, ce qui devrait être mis en œuvre avant la destruction ne l'est jamais. Et par ailleurs, il n'y a pas de cas.
0: C'est-à-dire de sauver les animaux pour les remettre ailleurs ?
1: Alors, c'est un cas assez rare où on peut faire des transferts. Mais assez souvent, c'est 10 km plus loin ou des choses comme ça. Donc en fait, une zone humide, ce n'est pas seulement des espèces. C'est un équilibre d'un écosystème qui fait qu'à partir du moment où on change la donne, les grenouilles ne vont pas faire 10 km à pied et on ne va pas les transférer non plus. Donc c'est rarissime qu'on transfère les espèces.
0: C'est l'alimentation souvent de nappes phréatiques, donc c'est souvent l'alimentation aussi de ruisseaux. C'est tout un écosystème en aval et de services écosystémiques rendus à l'homme parfois aussi.
1: Donc aujourd'hui, c'est très approprié d'en parler puisqu'on a une crise de l'eau qui se dessine. En fait, nous avons perdu des milliers d'hectares de zones humides en 40 ans d'aménagement. Or, aujourd'hui, une des premières problématiques en cas de sécheresse, c'est bien la réalimentation des nappes phréatiques. Et les zones humides sont précisément des espaces comme les prairies humides, en fait, qui vont permettre une infiltration douce, c'est ce qu'on appelle l'eau verte, qui va retourner à la nappe tout en étant filtrée. Donc aujourd'hui, un certain nombre d'inondations sont aussi liées à l'imperméabilisation, qui précisément a été faite en partie, souvent sur des zones humides, marécageuses, ou en tout cas qui permettaient de temporiser les inondations et les pluies importantes. Donc, en fait, aujourd'hui, on subit les conséquences de 40 ans de remembrement, plus la densification des terres qui fait que l'eau ne s'infiltre pas, plus énormément de terres agricoles qui pourraient y accéder, certes, mais ont été drainées et donc canalisent une eau de manière très, très rapide. Donc, je vous donne un exemple. La ville de Dax, par exemple, aujourd'hui, quand il y a des gros orages, elle est inondée 3 fois plus vite qu'avant pour des orages au même endroit. Donc, c'est pas seulement ce qu'on a fait il y a 5 ans, c'est un ensemble de mesures, d'aménagement, de tout béton. Moi, depuis que je suis dans les Hautes-Pyrénées, j'ai vu des kilomètres de fossés se transformer en tuyaux. Et donc là, il n'y a pas d'infiltration, il n'y a pas de filtration, et donc il y a une accélération des cours d'eau. Donc un aménageur peut effectivement voir les choses différemment, mais en tout cas, nous subissons à contre-coup les frais, on va dire, de l'imperméabilisation et de l'hyperaménagement dont nous n'avons pas forcément besoin.
0: Et donc, comme vous le dites, vous êtes là, vous, avec FNE, pour faire respecter le code de l'environnement et l'environnement général qui est inscrit dans la Constitution française maintenant. J'ai envie de voir avec vous, Cécile, il y a quand même d'autres sujets aussi. C'est-à-dire que on entend beaucoup parler d'environnement de santé, on en entend parler depuis très longtemps, mais là, on a l'impression qu'il y a aussi une accélération des dossiers et une accélération également du pouvoir des lobbies pour empêcher certains énormes dossiers. On a l'impression qu'il y a 40 ans, finalement, certains scandales sanitaires auraient été réglés beaucoup plus vite que maintenant. Est-ce que voyez-vous aussi là un poids des lobbies de plus en plus fort pour freiner l'amélioration de la santé liée à l'environnement ?
1: Alors aujourd'hui, un grand sujet de santé, c'est effectivement l'imprégnation de la population aux pesticides via l'air, via l'eau. Donc aujourd'hui, on est dans le déni complet, bien évidemment. Un des exemples, c'est que si on n'était pas dans le déni, on aurait mis des registres du cancer dans tous les départements, par exemple. C'est vraiment un détail. Et puis, si on voulait prendre soin de notre santé, eh bien, on ne ferait pas ce qu'on est en train de faire. On ne ferait pas des lois du plomb, on ne ferait pas des facilitations pour utiliser encore plus de pesticides. Alors que précisément, aujourd'hui, on connaît parfaitement la toxicité. Les deux études Agrican 1 et 2 menées par les chambres d'agriculture ont bien identifié tous les cancers auxquels sont exposés les mondes agricoles, les cancers des enfants. Je rappelle quand même, et ça c'est très important, qu'il y a un fonds aujourd'hui qui est dédié aux enfants qui, en tant que fœtus, ont subi une intoxication aux pesticides et qui donc sont indemnisés puisqu'ils en ont des séquelles physiologiques et à vie. Donc ça, c'est pas un délire écologiste, c'est mis en place par la santé publique, par l'ARS, par la sécurité sociale. Et donc on continue de faire comme si. Donc aujourd'hui, clairement, ni l'État ni l'ARS n'est préoccupé par ces sujets-là qui sont beaucoup trop portés par les lobbies. Et je vais donner un exemple, c'est qu'aujourd'hui, le gouvernement a beaucoup réagi sur la nouvelle mode du cadmium, qui certes est une intoxication importante, mais c'est l'arbre qui cache la forêt, puisqu'on ne veut toujours pas légiférer sur les pesticides, et bien au contraire, on déréglemente. Je rappelle un petit point de détail, c'est la façon dont sont tenues ces études-là, qui sont juste absolument pas fiables. Je vous donne un exemple, vous prenez 50 lapins sur une étude, ou 50 rats sur une étude pesticide. Il y en a 15 qui meurent pour une raison inconnue, ils ne font pas partie de l'étude. Donc en fait, c'est une supercherie totale aujourd'hui, les études d'impact et de toxicité des pesticides.
0: Sans parler des effets cocktails, évidemment, de tout ce qu'on retrouve, puisqu'il y a d'autres choses qu'on trouve, et c'est parfois ça le plus dangereux.
1: Voilà, donc la région de La Rochelle en est l'illustration, hein, avec beaucoup de cancers pédiatriques, entre autres, des nappes archipolluées, pour lesquelles... Les autorités avaient voulu faire, par exemple, du maraîchage biologique. Eh bien, c'est même pas possible, étant donné la toxicité de l'eau dont ils auraient besoin. Dans le Gers, je vous donne un exemple. Les eaux du Gers sont très contaminées pour l'eau potable au PFAS issu du TFA, qui est un PFAS agricole. Et pour l'instant, ce n'est pas réglementaire, puisque ce sera que l'année prochaine. Donc, les gens boivent de l'eau, qui, pour les femmes enceintes ou pour les enfants, n'est pas conseillée, mais on ne le dit pas. Simplement parce que on attend que ça devienne obligatoire de le dire, donc c'est de la pure inconscience. Et donc je continue à dire que les politiques ne veulent pas du bien à la santé, particulièrement celle de nos enfants.
0: Quels sont vos rapports avec les scientifiques? Vous êtes dans le même bateau finalement, vous avez cette impression que les pouvoirs publics n'écoutent même plus les scientifiques indépendants?
1: Alors l'année dernière, nous avions fait un séminaire sur l'eau potable et la santé, précisément, et nous avons fait venir un certain nombre de scientifiques qui parlent à l'unisson sur l'état critique, notamment sur les pollutions de l'eau dans lesquelles nous nous trouvons. Et donc, clairement, aujourd'hui, il y a une forme de dissociation entre la conscience scientifique, la connaissance scientifique et le monde politique. Et donc aujourd'hui, nos députés et nos sénateurs en sont l'illustration totale, le déni total des impacts qui sont pourtant connus depuis très longtemps. La même chose pour le réchauffement climatique, puisque le réchauffement climatique, il a été annoncé il y a plus de 40 ans. Et puis aujourd'hui, on est encore là. Et moi-même, je suis confrontée à des élus qui disent oh, peut-être ça va peut-être changer, mais bien sûr que non. Intellectuellement, il n'y a pas de goût pour creuser les éléments scientifiques, il n'y a pas de partage. Donc nous, on essaye de se rapprocher du monde scientifique, c'est ce qu'on fait. On voit bien que c'est compliqué pour eux, hein. Faut pas oublier que les budgets de la science, de la recherche sont vraiment coupés de manière très importante. Et donc, on se moque de l'Amérique, mais en fait, on n'est pas très loin quand même par rapport à ce déni de la science, notamment en ce qui concerne l'environnement, la santé et cette santé globale, en fait.
0: Bon, tout ça est bien noir, mais si l'Argentin, est-ce qu'il y a de l'espoir ?
1: Alors, bon, j'ai 60 ans et en fait, moi, ce que je vois, c'est qu'il y a des nouvelles générations qui arrivent et qui ont une prise de conscience que nos élus n'ont pas. Et donc, elles le manifestent de manière différente. Et ça, c'est un espoir. On pourrait espérer aussi qu'arrêter de détruire conduirait petit à petit à une résilience des milieux, ce qui est possible. On assiste parfois, y compris dans des milieux très dégradés, si on arrête d'y déverser des choses toxiques ou d'arrête d'intervenir, eh bien, il y a une résilience qui se crée. Toute nature est bonne, il n'y a pas de nature invasive ou pas. Bien sûr, il existe des espèces invasives, mais ce qui est important, c'est la vie qui prospère. Et ce que nous, on pourrait espérer, en fait, c'est que la fracture sur une partie des gens entre la nature et le monde urbain se réduisent, parce qu'il y a aussi beaucoup de choses qui sont de décisions délétères qui sont aussi prises par méconnaissance des milieux, par méconnaissance, voire n'avoir jamais mis les pieds dans des milieux naturels absolument magnifiques. Et nous constatons en campagne effectivement que les vacanciers qui viennent souvent, même des fois, font des atteintes, mais juste par méconnaissance. Et donc pour moi, il y aurait un enjeu très très important.
0: D'éducation à la nature.
1: D'éducation à la nature, à ouvrir les gens vers une nature qui est bénéfique pour la santé, d'ailleurs. Il faut créer une rupture dans nos fonctionnements. Il y a toujours beaucoup de résistance au changement. Mais en tout cas, l'hyperconsommation, l'hyperartificialisation nous éloigne trop de cette nature.
0: Et l'artificialisation des cerveaux qui va avec.
1: Voilà. Et donc, après, c'est difficile de faire comprendre aux gens quels sont les enjeux de la conserver, de la préserver. Enfin, sans nature, sans pollinisation, c'est l'alimentation qui cesse. Donc, il y a une pédagogie à faire et surtout à considérer que cette nature n'est pas l'adversité, mais bien... une nature qui nous soutient, nous, dans tous nos moyens d'existence.
0: Merci, Cécile Argentin. On rappelle, donc, France Nature Environnement, si les gens veulent participer, c'est une association qui accueille des bénévoles, n'hésitez pas. Et évidemment, si vous êtes juriste, vous êtes les bienvenus, c'est ça, le message ?
1: Oui, oui, en fait, tous les bénévoles sont les bienvenus. On fait aussi beaucoup d'informations avec des scientifiques, notamment des séminaires. On rédige aussi beaucoup de choses. On est aussi présent dans beaucoup de commissions et là, on manque de recrues aussi. C'est des réunions où on porte à connaissance notre plaidoyer, si on peut dire. Et c'est important de le faire en tant qu'association de protection de nature et environnement, car on est souvent un peu seul à porter ce discours-là dans des commissions où il y a 50% d'élus et 30% des services de l'État.
0: Agir pour l'environnement, chers auditeurs, c'est agir pour notre futur à tous et un futur vivable. Bonne semaine, au revoir.
1: Merci beaucoup d'avoir pris le temps avec moi d'échanger. Je vous remercie beaucoup.
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0: quoi?
1: Moi, je viens d'arriver ici, sur la place. Et en fait, je n'ai rien payé.
0: Ah ben, mais tu sais, Sarah, c'est normal. Moi non plus, j'ai pas payé.
1: Comment ça, t'as pas payé?
0: Mais c'est accès libre. Il n'y a pas d'entrée.
1: Mais comment ça, c'est accès libre? Il n'y a pas d'entrée. Comment ils font, eux, pour payer
0: Pour payer les musiciens.
1: Oui, les artistes.
0: Ben, je sais pas trop, mais j'imagine que c'est avec les repas.
1: Les repas? Tu crois qu'avec les repas, avec ça sert à payer des salaires, des cuisinières, rémunérer nos fournisseurs au juste prix, puis ils utilisent que des produits bio, locaux. Non, c'est pas avec ça qu'ils rémunèrent les
0: salaires. Ouais, c'est vrai que c'est un peu cher, surtout s'ils ne discutent pas les prix. Bon, ben alors si, ils passent un arrosoir le soir. Oui, pendant le concert.
1: L'arrosoir, c'est bien l'arrosoir, mais c'est pas avec ça qu'ils vont payer les cotisations de l'intermittence du spectacle quand même. Hein.
0: Oui, puis en plus, surtout l'arrosoir, si on n'aime pas, il y a des gens, ils mettent rien dedans.
1: Ouais, c'est chiant.
0: Bon, alors, mais non, attends, là, j'ai entendu parler tout à l'heure, là, j'écoutais à une table et en fait, ils parlaient avec les musiciens d'un truc là qui s'appelait
1: Un truc, il y a quoi comme truc?
0: La maca, c'est
1: la
0: ça.
1: Maca. Ah, la maca. Alors, c'est toi l'angle, non?
0: Merci, oui, c'est ça la maca.
1: Mais c'est quoi la maca alors?
0: Alors, la maca, c'est notre système de financement alternatif pour soutenir la culture ici, au bouche à oreille. Nous sommes une coopérative d'intérêt collectif à but non lucratif. Tous les bénéfices sont réinvestis dans les actions culturelles et nous consacrons donc plus de 35 000 euros par an à la culture.
1: On peut applaudir ça.
0: Alors, dans les 35 000 euros, ce sont des salaires pour les musiciens et les artistes et les techniciens, mais c'est aussi des ateliers théâtre, de la sérigraphie, des rencontres, des résidences, des stages de théâtre, des fourchettes dans l'arbre, ou alors si vous allez au potager du bouche à oreille, vous verrez aussi des structures qui ont été commandées par le bouche à oreille, ou alors le plafonnier du patio.
1: Donc les 103 souscripteurs de la MACA considèrent comme nous que la culture est un bien commun. Ils contribuent autour de 10 euros par mois pour soutenir notre programmation, pour qu'une vie culturelle existe ici et pour qu'on puisse garantir qu'un accès libre aux concerts et spectacles au BO. Vous pouvez, comme eux, vous engager sur le long terme. Vous pouvez venir nous en parler. Sinon, vous pouvez le faire aussi sur notre site internet www.lebao.fr/soutien.
0: Et sachez que de plus en plus de lieux viennent nous voir pour savoir comment ça fonctionne, parce que c'est un super système. Et j'espère que vous allez tous venir souscrire à notre AMACA pour que la culture continue à exister et soit indépendante. Ensuite, vous allez avoir un arrosoir qui va passer. Et là, c'est pour délester vos poches remplies de gros billets.
1: Donc voilà, pour participer à la vie culturelle, souscrivez à l'AMACA. Pour être bénévole, vous avez le tableau des bénévoles sur le patio à côté du restaurant. En fait, on fonctionne ici avec les salariés, mais aussi beaucoup de bénévoles que vous avez vus ce soir.
0: Sinon, on ne pourrait pas organiser des soirées comme celle-ci.
1: Voilà. Et sinon, on doit remercier aussi Idir et Eddy pour la radio, parce que le concert de ce soir est diffusé sur Radio Coteau.
2: Donc je vais présenter le groupe ce soir. On va les attendre, on les attend. Ils sont un petit peu à attendre, voilà. Le temps de finir tout ça. Donc nous sommes en direct du bouche à oreille, Simor. Et ce soir, nous entrons sans réserve dans le magasin de guitare. Du rock pas dépressif, des morceaux qui vont là où ils vont, sans se retourner, ne pas regretter. On y trouve des instruments normaux, du chant gentil et des troubles de l'attention. C'est à vous, on vous attend.

0: Bonsoir.
1: Bonsoir.
0: Nous allons débuter le concert par une introduction musicale.
1: Oui, on fait une pièce de théâtre musicale. C'est le thème du concert, notre

Alors voilà. Alors vous allez vous demander pourquoi Magasin de Guitare, parce que c'est le nom de notre groupe. Et ben bah, c'est le premier nom qui nous est venu, voilà. On n'a pas choisi vraiment, en fait. C'est juste, on l'a dit, puis voilà. Bah, maintenant ça c'est resté. C'est trop tard. Désolé. En plus c'est pas pratique pour trouver sur internet. Voilà. Alors n'hésitez pas à vous amuser. On n'hésitera pas. Hein. On est là pour ça. C'est le discours du début, mais on l'a, on a joué avant.

Excusez-nous pour la gêne occasionnée. Il est évident qu'une discussion n'est pas forcément évidente. Alors qu'il est. Mais à la radio, par contre, les gens qui écoutent la radio, ça c'est bon.

Ah, l'inspecteur. Il mène une sacrée enquête, celui-là. On ne saura jamais laquelle.

Bravo. Alors.

chez nous, c'est encore la digestion. Et c'est pas une raison. Pourtant, c'est bien comme ça.

Alors, la prochaine chanson ne parle pas de grand-chose, mais peut évoquer tellement de choses à la fois. L'Amérique, peut-être, l'Amérique. Ou la place de la mairie. Que Nenny, la mairie. Merci.

ses classes. Merci. Alors, la prochaine chanson... Oula, bah c'est quoi ? Ah, sur le... Bah, faut pas dire de quoi ça parle avant de... Prochaine chanson ? Bah... Devinez. Faut deviner de quoi ça parle. Non, c'est pas vrai. Alors...

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1: Merci. Est-ce que c'était la dernière ou pas, ou je sais pas, ça me fait quelque chose.
2: Oui, c'est vrai que on est un petit groupe de Cévennes, Aveyron et Tarn. On a fait beaucoup de routes, on est fatigué, mais on peut éventuellement en faire une autre.
1: Ah. Non, mais... ah, ça fait...
2: non, alors... Oui, on n'est pas très fort à la parole.
1: Par contre, en Larsen...
2: En Larsen, on est hyper fort. Qu'est-ce que quoi? Alors, soit on fait une reprise, ouais, soit on fait une... Ah!
3: On va en refaire une dizaine. Ne vous inquiétez pas. C'est pas vrai. Bravo!

0: merci, merci à vous. Vous êtes bien curieux et curieuses, hein. Ça, ça fait plaisir, parce que de nos jours, les petites musiques indépendantes, pas forcément données à tout le monde d'écouter. Voilà. Merci aux feuilles du magnifique tilleul qui nous entoure, enfin non, plutôt qui vous en... Qui tout, tout. Bah, au moins, c'est pas un pollen qui est très embêtant. Si, pour certaines personnes, oui. Vous voulez faire... On refait une dernière chanson.
1: On n'a plus que des reprises maintenant.
0: Allez.
1: Non, c'est faux, on n'en a qu'une reprise.
0: Allez, on fait une petite reprise et puis au lit. Hein.
1: Faut deviner ce que c'est par contre. C'est la version française.
0: Allez, celui ou celle qui devine, je paye ma tournée. À la personne en question. Ça marche ça? Non, c'est pas ça.

0: Et oui,
1: fini, fini.
0: Hein, la hantise des contrôles, là. Qui c'est qui en rêve encore? Hein? Et on n'aimait pas. Et ben, on n'aime toujours pas. On n'aime pas être noté.
1: Merci à Le Bouche à Oreille. C'était fort aimable de nous inviter pour cette belle soirée d'été.
0: Merci aux techniciens, merci à Idir pour le son, merci à tout l'accueil de Le Bouche à Oreille, tous les bénévoles et les bénévoles. Enfin, parce que j'ai essayé de faire du masculin et féminin, mais on dit bénévoles et bénévoles, il n'y a pas de. Et parce qu'ils sont nombreux et nombreuses, et c'est hyper cool parce que et la culture, il en faut, hein, parce que c'est bien, ça fait sortir et ça fait plaisir, ça fait. Et il y a plein de choses qui sont hyper cool encore, qu'on aimerait bien garder.
2: Ouais.
0: C'est bien dit, non? Ouais. Il y a des hommes politiques et des femmes politiques qui parlent hyper mieux.
3: Vendredi prochain, 10 juillet, oui, c'est bien vendredi, vendredi 10 juillet, on accueille Johnny Montreuil, un rocker libre, un vrai, version contrebasse et caravane. 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

0: demi-heure.
1: Mais bon, j'ai un problème d'élocution. C'est pas folichon. Et puis je m'appelle Flip.
0: Pas Flip.

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Allô, ça va? Oh, Mona Lisa Klaxon. Comme ça. 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